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1: Bonjour à tous. Marine Le Pen maintient totalement sa confiance en Jordan Bardella, le président du Rassemblement National accusé par Mediapart d'avoir écrit des messages antisémites en 2013. C'est ce qu'a fait savoir la candidate à la présidentielle dans une courte déclaration à la Tribune dimanche. Première réaction de Marine Le Pen depuis les nouvelles révélations du journal d'investigation qui a publié des éléments d'authentification des écrits de Jordan Bardella. Qui arrivera à se démarquer à quelques jours du premier tour. Les 5 candidats de la primaire de la gauche social-démocrate s'affrontent ce soir lors d'un tout dernier débat télévisé sur BFM TV. Raphaël Glucksmann, Olivier Faure, Ségolène Royal, Jérôme Guedj et Emmanuel Morel vont tenter de tirer leur épingle du jeu, alors qu'à gauche, Jean-Luc Mélenchon, l'insoumis, est toujours en tête des sondages. L'enquête avance après le passage à tabac d'un policier en civil à Belfort en marge des manifestations lycéennes. Plusieurs personnes soupçonnées d'avoir participé à cette agression ont été identifiées, selon le procureur. Un jeune homme de 17 ans arrêté vendredi, sorti de garde à vue hier midi, sans charge retenue contre lui. La surpopulation carcérale franchit un nouveau record dans les prisons françaises. Selon le ministère de la Justice, 92 000 personnes étaient détenues au 1er septembre pour un peu plus de 63 000 places. Le nombre de matelas posés au sol, faute de lits, est en hausse de près de 52% comparé à l'an dernier. Deux départements placés en vigilance orange, pluie, inondation, l'Aude et les Pyrénées-Orientales. Des cumuls de pluie allant de 80 à 120 mm, voire 160 localement, sont attendus. Le préfet des Pyrénées-Orientales demande de reporter ses déplacements jusqu'à la fin de cet épisode. Le sport avec du rugby d'abord et le Stade Toulousain en tête du championnat. Les hommes du Gomola se sont imposés 8-7 hier soir sur la pelouse de Castres avec une équipe largement remaniée. Et puis en foot, quelques frayeurs pour les Bleus, mais l'essentiel est assuré. L'équipe de France Espoir s'est imposée 3-2 contre le Luxembourg hier soir et assure sa qualification pour le prochain Euro. Très bonne journée.

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1: 7h.
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5: Et nous sommes le 4 octobre aujourd'hui, nous fêtons les François. Et en ce 4 octobre, je pourrais vous parler de Pierre-Paul Riquet, l'ingénieur concepteur du canal du Midi entre Toulouse et la Méditerranée, mort en 1680. Je pourrais aussi vous parler de Paul-Alain Leclerc, né en 1947, que nous connaissons mieux en tant que Julien Clerc. Mais en ce 4 octobre, parlons de la sécurité sociale, une exception française. Les ordonnances des 4 et 19 octobre 1945 créent une organisation de la Sécu qui fusionne toutes les anciennes assurances. La sécurité sociale garantit à chacun qu'en toutes circonstances, il disposera des moyens nécessaires pour assurer sa subsistance et celle de sa famille dans des conditions décentes. L'année suivante, en 1946, le préambule de la Constitution de la 4e République reconnaît le droit de tous à la protection de la santé, la sécurité matérielle, le repos et les loisirs. La Sécu ouvre 4 grandes branches, la maladie, les accidents du travail et maladies professionnelles, la vieillesse et la famille. Aujourd'hui, 500 milliards d'euros de prestations sont versés chaque année par la Sécurité sociale, soit 25% de la richesse nationale. Ses principales dépenses sont les prestations pour la branche maladie et les prestations pour la branche vieillesse. Elle est financée par les cotisations sociales pour moitié. Les ménages et les entreprises en sont ses principaux financeurs. La citation du jour est signée de Victor Hugo. La fraternité n'est qu'une idée humaine, la solidarité est une idée universelle.
6: Bonjour à tous. Marine Le Pen ne lâche pas Jordan Bardella, la candidate du Rassemblement National à la présidentielle, d'y maintenir totalement sa confiance au président du parti, accusé d'avoir écrit des messages antisémites en 2013. « J'ai totalement confiance en Jordan », a fait savoir Marine Le Pen à la tribune dimanche dans une courte déclaration. C'est la première réaction publique de la chef de file des députés du RN depuis les toutes dernières révélations de Mediapart. Toujours de la politique, mais à gauche, cette fois avec le débat décisif des 5 candidats de la primaire ce soir. Olivier Faure, Emmanuel Morel, Ségolène Royal, Raphaël Glucksmann et Jérôme Guedj vont se retrouver une dernière fois avant le premier tour du week-end prochain. L'objectif est d'atteindre au moins les 90 000 votants lors de ce rendez-vous. Le gouvernement avance l'examen de la loi casseur-payeur, conséquence des dégradations en marge de la mobilisation des lycéens. Le texte est désormais inscrit à l'ordre du jour du Sénat pour le mois d'octobre. Il prévoit de faire payer les auteurs de dégradations lors des manifestations, principe qui existe déjà mais qui est peu appliqué. L'Aude et les Pyrénées-Orientales placées en vigilance orange ce dimanche pour pluie inondation, annonce de Météo France qui prévoit des cumuls orageux sur le pourtour méditerranéen entre 80 et 160 mm de pluie. Des dizaines de milliers de personnes dans les rues de Paris hier, initialement prévue au mois de juin, la marche des fiertés s'est déroulée hier dans la capitale. L'événement avait été reporté à cause de la canicule et qui a touché le pays cet été. Le retour sur Terre de Sophie Anneau reporté, décision prise en raison des conditions météorologiques défavorables. À bord de la Station Spatiale Internationale depuis quasiment 8 mois, l'astronaute française va devoir patienter quelques jours de plus. Le désarrimage devait initialement avoir lieu demain, on évoque désormais la journée de mercredi. Et puis en rugby, Toulouse remporte le derby face à Castres. Petite victoire 8-7 hier soir qui permet tout de même aux Rouges et Noirs de rester leader au classement. Suite de la 5e journée du top 14, ce dimanche, Montpellier recevra Toulon à 21h05. Très bonne matinée à tous.
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1: Bonjour, courte victoire pour le Stade Toulousain, les Bleus est qualifié pour l'Euro et puis de la Formule 1. On commence donc par du rugby, le Stade Toulousain prend la tête du championnat, les hommes du Gomola se sont imposés 8-7 hier soir sur la pelouse de Castres, avec une équipe largement remaniée avec beaucoup de jeunes pour ce match de la 5e journée de Top 14. Dans les autres résultats, Pau a battu 20-43-40, le Racing 92 a écrasé Perpignan 55-25 et Bayonne s'est imposé 35-32 contre le Stade français. On notera aussi les succès de La Rochelle contre Clermont et de Bordeaux-Bègles face à Lyon. Ce soir, Montpellier accueille Toulon à 21h05. On passe au foot avec la suite et la fin de la 3e journée de la Ligue des Nations. Parmi les résultats à retenir, le large succès de l'Angleterre sur la pelouse de la Croatie, 7-0. L'Espagne a aussi battu la République tchèque, 3-1. Toujours en foot, mais chez les plus jeunes, quelques frayeurs pour les Bleuets, mais l'essentiel est assuré. L'équipe de France Espoir s'est imposée 3-2 contre le Luxembourg hier soir et assure sa qualification pour le prochain Euro qui se déroulera l'été prochain. En basket, on joue ce week-end la 2e journée de Betclic Elite. À noter notamment hier le succès de Strasbourg contre Boulazac, 87-75, ou encore la victoire de Bourg-en-Bresse, 90-77 contre Chalon-sur-Saône. Deux matchs au programme aujourd'hui avec notamment l'ASVEL de Tony Parker qui se déplace sur le parquet de Gravelines-Dunkerque cet après-midi. L'actualité sportive, c'est aussi du cyclisme avec les championnats d'Europe sur route en Slovénie aujourd'hui. Pour les hommes, Remco Evenepoel est le grand favori en raison de l'absence de Paul Sexas et de Tadej Pogacar. Le tennis avec la suite des quarts de finale de l'ATP 500 de Tokyo après sa belle victoire face à Frances Tiafoe. Au tour précédent, Arthur Fils affronte ce matin le monégasque Valentin Vachereau pour tenter de décrocher une place dans le dernier carré. Et puis en Formule 1, le Grand Prix de Bahreïn. Ce matin, une course délocalisée en Malaisie en raison du contexte de tension au Moyen-Orient. C'est Max Verstappen qui s'élancera en pole position. Très bonne journée.
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1: Bonjour à tous. Marine Le Pen ne lâche pas Jordan Bardella, la candidate du Rassemblement National à la présidentielle, d'y maintenir totalement sa confiance au président du parti, accusé d'avoir écrit des messages antisémites en 2013. « J'ai totalement confiance en Jordan », a fait savoir Marine Le Pen à la tribune dimanche dans une courte déclaration. C'est la première réaction publique de la chef de file des députés du RN depuis les toutes dernières révélations de Mediapart. Toujours de la politique, mais à gauche, cette fois avec le débat décisif des 5 candidats de la primaire ce soir. Olivier Faure, Emmanuel Morel, Ségolène Royal, Raphaël Glucksmann et Jérôme Guedj vont se retrouver une dernière fois avant le premier tour du week-end prochain. L'objectif est d'atteindre au moins les 90 000 votants lors de ce rendez-vous. Le gouvernement avance l'examen de la loi casseur-payeur, conséquence des dégradations en marge de la mobilisation des lycéens. Le texte est désormais inscrit à l'ordre du jour du Sénat pour le mois d'octobre. Il prévoit de faire payer les auteurs de dégradations lors des manifestations, principe qui existe déjà mais qui est peu appliqué. L'Aude et les Pyrénées-Orientales placées en vigilance orange ce dimanche pour pluie inondation, annonce de Météo France qui prévoit des cumuls orageux sur le pourtour méditerranéen entre 80 et 160 mm de pluie. Des dizaines de milliers de personnes dans les rues de Paris. Hier, initialement prévue au mois de juin, la marche des fiertés s'est déroulée hier dans la capitale. L'événement avait été reporté à cause de la canicule et qui a touché le pays cet été. Le retour sur Terre de Sofiane reporté, décision prise en raison des conditions météorologiques défavorables. À bord de la Station Spatiale Internationale depuis quasiment 8 mois, l'astronaute française va devoir patienter quelques jours de plus. Le désarrimage devait initialement avoir lieu demain, on évoque désormais la journée de mercredi. Et puis en rugby, Toulouse remporte le derby face à Castres. Petite victoire 8-7 hier soir qui permet tout de même aux Rouges et Noirs de rester leader au classement. Suite de la 5e journée du top 14, ce dimanche, Montpellier recevra Toulon à 21h05. Très bonne matinée à tous.
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1: Bonjour, courte victoire pour le Stade Toulousain, les Bleus est qualifié pour l'Euro et puis de la Formule 1. On commence donc par du rugby, le Stade Toulousain prend la tête du championnat, les hommes du Gomola se sont imposés 8-7 hier soir sur la pelouse de Castres, avec une équipe largement remaniée avec beaucoup de jeunes pour ce match de la 5e journée de Top 14. Dans les autres résultats, Pau a battu 20-43-40, le Racing 92 a écrasé Perpignan 55-25 et Bayonne s'est imposé 35-32 contre le Stade français. On notera aussi les succès de La Rochelle contre Clermont et de Bordeaux-Bègles face à Lyon. Ce soir, Montpellier accueille Toulon à 21h05. On passe au foot avec la suite et la fin de la 3e journée de la Ligue des Nations. Parmi les résultats à retenir, le large succès de l'Angleterre sur la pelouse de la Croatie, 7-0. L'Espagne a aussi battu la République tchèque, 3-1. Toujours en foot, mais chez les plus jeunes, quelques frayeurs pour les Bleuets, mais l'essentiel est assuré. L'équipe de France Espoir s'est imposée 3-2 contre le Luxembourg hier soir et assure sa qualification pour le prochain Euro qui se déroulera l'été prochain. En basket, on joue ce week-end la 2e journée de Betclic Elite. À noter notamment hier le succès de Strasbourg contre Boulazac, 87-75, ou encore la victoire de Bourg-en-Bresse, 90-77 contre Chalon-sur-Saône. Deux matchs au programme aujourd'hui avec notamment l'ASVEL de Tony Parker qui se déplace sur le parquet de Gravelines-Dunkerque cet après-midi. L'actualité sportive, c'est aussi du cyclisme avec les championnats d'Europe sur route en Slovénie aujourd'hui. Pour les hommes, Remco Evenepoel est le grand favori en raison de l'absence de Paul Sexas et de Tadej Pogacar. Le tennis avec la suite des quarts de finale de l'ATP 500 de Tokyo après sa belle victoire face à Frances Tiafoe. Au tour précédent, Arthur Fils affronte ce matin le monégasque Valentin Vachereau pour tenter de décrocher une place dans le dernier carré. Et puis en Formule 1, le Grand Prix de Bahreïn. Ce matin, une course délocalisée en Malaisie en raison du contexte de tension au Moyen-Orient. C'est Max Verstappen qui s'élancera en pole position. Très bonne journée.
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0: Bonjour à tous. L'enquête avance après le passage à tabac d'un policier en civil à Belfort en marge des manifestations lycéennes. Plusieurs personnes soupçonnées d'avoir participé à cette agression ont été identifiées selon le procureur. BFM TV précise ce matin que deux nouveaux individus ont été interpellés et placés en garde à vue. Dans le même temps, le 6 octobre sera un point de départ. Ce sont les mots de Jean-Luc Mélenchon à l'approche de la grande manifestation prévue mardi en France. Alors que les organisations lycéennes appellent à poursuivre les blocages, de nombreux syndicats devraient se joindre au mouvement de contestation. Le leader insoumis appelle à s'organiser pour accompagner cette période de mobilisation. Marine Le Pen, elle, maintient totalement sa confiance en Jordan Bardella. Le président du Rassemblement National a accusé par Mediapart d'avoir écrit des messages antisémites en 2013. C'est ce qu'a fait savoir la candidate à la présidentielle dans une courte déclaration à la Tribune dimanche. Première action de Marine Le Pen depuis les nouvelles révélations du journal d'investigation qui a publié des éléments d'authentification des écrits de Jordan Bardella. Qui arrivera à se démarquer à quelques jours du premier tour? Les cinq candidats à la primaire de la gauche social-démocrate s'affrontent ce soir lors d'un tout dernier débat télévisé. Raphaël Glucksmann, Olivier Faure, Ségolène Royal, Jérôme Guedj et Emmanuel Morel vont tenter de tirer leur épingle du jeu alors qu'à gauche, l'insoumis Jean-Luc Mélenchon est toujours en tête des sondages. Deux départements placés en vigilance orange, pluie, inondation, l'Aude et les Pyrénées-Orientales. Des cumuls de pluie allant de 80 à 120 mm, voire 160 localement sont attendus. Le sport avec du rugby d'abord et le Stade Toulousain en tête du championnat ce matin. Les hommes d'Hugo Mola se sont imposés 8 à 7 seulement hier soir sur la pelouse de Castres avec une équipe largement remaniée avec beaucoup de jeunes pour ce match de la 5e journée de top 14. Et puis en tennis, la suite des quarts de finale de l'ATP 500 de Tokyo. Arthur Fils affronte ce matin le monégasque Valentin Vachereau. Voilà pour l'info, très belle journée.
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1: Bonjour, courte victoire pour le Stade Toulousain, les Bleus est qualifié pour l'Euro et puis de la Formule 1. On commence donc par du rugby, le Stade Toulousain prend la tête du championnat, les hommes du Gomola se sont imposés 8-7 hier soir sur la pelouse de Castres, avec une équipe largement remaniée avec beaucoup de jeunes pour ce match de la 5e journée de Top 14. Dans les autres résultats, Pau a battu 20-43-40, le Racing 92 a écrasé Perpignan 55-25 et Bayonne s'est imposé 35-32 contre le Stade français. On notera aussi les succès de La Rochelle contre Clermont et de Bordeaux-Bègles face à Lyon. Ce soir, Montpellier accueille Toulon à 21h05. On passe au foot avec la suite et la fin de la 3e journée de la Ligue des Nations. Parmi les résultats à retenir, le large succès de l'Angleterre sur la pelouse de la Croatie, 7-0. L'Espagne a aussi battu la République tchèque, 3-1. Toujours en foot, mais chez les plus jeunes, quelques frayeurs pour les Bleuets, mais l'essentiel est assuré. L'équipe de France Espoir s'est imposée 3-2 contre le Luxembourg hier soir et assure sa qualification pour le prochain Euro qui se déroulera l'été prochain. En basket, on joue ce week-end la 2e journée de Betclic Elite. À noter notamment hier le succès de Strasbourg contre Boulazac, 87-75, ou encore la victoire de Bourg-en-Bresse, 90-77 contre Chalon-sur-Saône. Deux matchs au programme aujourd'hui avec notamment l'ASVEL de Tony Parker qui se déplace sur le parquet de Gravelines-Dunkerque cet après-midi. L'actualité sportive, c'est aussi du cyclisme avec les championnats d'Europe sur route en Slovénie aujourd'hui. Pour les hommes, Remco Evenepoel est le grand favori en raison de l'absence de Paul Sexas et de Tadej Pogacar. Le tennis avec la suite des quarts de finale de l'ATP 500 de Tokyo après sa belle victoire face à Frances Tiafoe. Au tour précédent, Arthur Fils affronte ce matin le monégasque Valentin Vachereau pour tenter de décrocher une place dans le dernier carré. Et puis en Formule 1, le Grand Prix de Bahreïn ce matin, une course délocalisée en Malaisie en raison du contexte de tension au Moyen-Orient. C'est Max Verstappen qui s'élancera en pole position. Très bonne journée.
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1: Bonjour à tous. L'enquête avance après le passage à tabac d'un policier en civil à Belfort en marge des manifestations lycéennes. Plusieurs personnes soupçonnées d'avoir participé à cette agression ont été identifiées selon le procureur. BFM TV précise ce matin que deux nouveaux individus ont été interpellés et placés en garde à vue. Dans le même temps, le 6 octobre sera un point de départ. Ce sont les mots de Jean-Luc Mélenchon à l'approche de la grande manifestation prévue mardi en France. Alors que les organisations lycéennes appellent à poursuivre les blocages, de nombreux syndicats devraient se joindre au mouvement de contestation. Le leader insoumis appelle à s'organiser pour accompagner cette période de mobilisation. Marine Le Pen, elle, maintient totalement sa confiance en Jordan Bardella. Le président du Rassemblement National a accusé par Mediapart d'avoir écrit des messages antisémites en 2013. C'est ce qu'a fait savoir la candidate à la présidentielle dans une courte déclaration à la Tribune dimanche. Première réaction de Marine Le Pen depuis les nouvelles révélations du journal d'investigation qui a publié des éléments d'authentification des écrits de Jordan Bardella. Qui arrivera à se démarquer à quelques jours du premier tour? Les 5 candidats à la primaire de la gauche social-démocrate s'affrontent ce soir lors d'un tout dernier débat télévisé. Raphaël Glucksmann, Olivier Faure, Ségolène Royal, Jérôme Guedj et Emmanuel Morel vont tenter de tirer leur épingle du jeu alors qu'à gauche, l'insoumis Jean-Luc Mélenchon est toujours en tête des sondages. 2 départements placés en vigilance orange, pluie, inondation, l'Aude et les Pyrénées-Orientales. Des cumuls de pluie allant de 80 à 120 mm, voire 160 localement sont attendus. Le sport avec du rugby d'abord et le Stade Toulousain en tête du championnat ce matin. Les hommes du Gomola se sont imposés 8-7 seulement hier soir sur la pelouse de Castres avec une équipe largement remaniée avec beaucoup de jeunes pour ce match de la 5e journée de Top 14. Et puis en tennis, la suite des quarts de finale de l'ATP 500 de Tokyo. Arthur Fils affronte ce matin le monégasque Valentin Vachereau. Voilà pour l'info, très belle journée.
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1: Bonjour, courte victoire pour le Stade Toulousain, les Bleus est qualifié pour l'Euro et puis de la Formule 1. On commence donc par du rugby, le Stade Toulousain prend la tête du championnat, les hommes du Gomola se sont imposés 8-7 hier soir sur la pelouse de Castres, avec une équipe largement remaniée avec beaucoup de jeunes pour ce match de la 5e journée de Top 14. Dans les autres résultats, Pau a battu 20-43-40, le Racing 92 a écrasé Perpignan 55-25 et Bayonne s'est imposé 35-32 contre le Stade français. On notera aussi les succès de La Rochelle contre Clermont et de Bordeaux-Bègles face à Lyon. Ce soir, Montpellier accueille Toulon à 21h05. On passe au foot avec la suite et la fin de la 3e journée de la Ligue des Nations. Parmi les résultats à retenir, le large succès de l'Angleterre sur la pelouse de la Croatie, 7-0. L'Espagne a aussi battu la République tchèque, 3-1. Toujours en foot, mais chez les plus jeunes, quelques frayeurs pour les Bleuets, mais l'essentiel est assuré. L'équipe de France Espoir s'est imposée 3-2 contre le Luxembourg hier soir et assure sa qualification pour le prochain Euro qui se déroulera l'été prochain. En basket, on joue ce week-end la 2e journée de Betclic Elite. À noter notamment hier le succès de Strasbourg contre Boulazac, 87-75, ou encore la victoire de Bourg-en-Bresse, 90-77 contre Chalon-sur-Saône. Deux matchs au programme aujourd'hui avec notamment l'ASVEL de Tony Parker qui se déplace sur le parquet de Gravelines-Dunkerque cet après-midi. L'actualité sportive, c'est aussi du cyclisme avec les championnats d'Europe sur route en Slovénie aujourd'hui. Pour les hommes, Remco Evenepoel est le grand favori en raison de l'absence de Paul Sexas et de Tadej Pogacar. Le tennis avec la suite des quarts de finale de l'ATP 500 de Tokyo après sa belle victoire face à Frances Tiafo. Au tour précédent, Arthur Fils affronte ce matin le monégasque Valentin Vacherot pour tenter de décrocher une place dans le dernier carré. Et puis en Formule 1, le Grand Prix de Bahreïn. Ce matin, une course délocalisée en Malaisie en raison du contexte de tension au Moyen-Orient. C'est Max Verstappen qui s'élancera en pole position. Très bonne journée.
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6: Bonjour à tous. Deux départements placés en vigilance orange, pluie, inondation, l'Aude et les Pyrénées-Orientales. Des cumuls de pluie allant de 80 à 120 mm, voire 160 mm localement sont attendus. Le préfet des Pyrénées-Orientales demande de reporter ses déplacements jusqu'à la fin de cet épisode. Qui arrivera à se démarquer à quelques jours du premier tour? Les 5 candidats de la primaire de la gauche social-démocrate s'affrontent ce soir lors d'un tout dernier débat télévisé sur BFM TV. Raphaël Glucksmann, Olivier Faure, Ségolène Royal, Jérôme Guedj et Emmanuel Morel vont tenter de tirer leur épingle du jeu alors qu'à gauche, Jean-Luc Mélenchon, l'insoumis, est toujours en tête des sondages. Marine Le Pen, elle, maintient totalement sa confiance en Jordan Bardella, le président du Rassemblement National accusé par Mediapart d'avoir écrit des messages antisémites en 2013. C'est ce qu'a fait savoir la candidate à la présidentielle dans une courte déclaration à la Tribune dimanche. Première réaction, Marine Le Pen, tout de même, depuis les nouvelles révélations du journal d'investigation qui a publié des éléments d'authentification des écrits de Jordan Bardella. Un scrutin décisif au Brésil, premier tour aujourd'hui de l'élection présidentielle. 160 millions d'électeurs brésiliens sont appelés aux urnes. Face au président sortant, Lula Flavio Bolsonaro, fils de l'ancien président Jair Bolsonaro, qui avait été condamné l'an dernier à 27 ans de prison pour tentative de coup d'État. Le retour sur Terre de Sofiane reporté, décision prise en raison des conditions météorologiques défavorables. À bord de la Station Spatiale Internationale depuis quasiment 8 mois, l'astronaute française va devoir patienter quelques jours de plus. Le désarrimage devait initialement avoir lieu demain, on évoque désormais la journée de mercredi. Le sport avec du rugby d'abord et le Stade Toulousain en tête du championnat. Toulouse s'est imposé 8-7 hier soir sur la pelouse de Castres. Et puis en foot, les Bleus qualifiés pour le prochain Euro. L'équipe de France Espoir a battu le Luxembourg 3-2 hier. Très bonne journée.
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1: Bonjour à tous. Lula contre Flavio Bolsonaro, le fils de l'ancien président désormais en prison. Premier tour de l'élection présidentielle brésilienne aujourd'hui, c'est l'avenir du pays qui va se jouer dans les tout prochains jours. Le chef d'État sortant va tenter de briguer son quatrième mandat face au sénateur conservateur Flavio Bolsonaro, qui s'est inspiré du programme de son père, même s'il paraît plus modéré. Lula dispose d'une légère avance dans les sondages, mais les résultats s'annoncent très serrés. Toujours de la politique, mais en France cette fois, avec le débat décisif des 5 candidats de la primaire de gauche ce soir sur BFM TV. Olivier Faure, Emmanuel Morel, Ségolène Royal, Raphaël Glucksmann et Jérôme Guedj vont se retrouver une dernière fois avant le premier tour du week-end prochain. De son côté, Gabriel Attal appelle à une grande coalition allant de la gauche social-démocrate à la droite pour 2027. C'est le message passé par l'ancien Premier ministre et candidat à la présidentielle dans les colonnes du Parisien. Il appelle à une vision commune pour l'Europe, la compétitivité de notre économie, les valeurs de la République et le progressisme. Sa garde à vue a été prolongée de 24 heures hier soir. Un mineur de 15 ans est soupçonné d'avoir agressé une femme avec un spray inflammable en marge d'un mouvement des lycéens à Marseille. Cette adolescente scolarisée en première année de BTS est inconnue des services de police et de justice. Il est visé par une enquête pour violence volontaire avec 3 circonstances aggravantes. 2 départements placés en vigilance orange pluie inondation, l'Aude et les Pyrénées-Orientales. Des cumuls de pluie allant de 80 à 120 mm, voire 160 mm localement sont attendus. Le préfet des Pyrénées-Orientales demande de reporter ses déplacements jusqu'à la fin de cet épisode si possible. Des dizaines de milliers de personnes dans les rues de Paris, initialement prévues au mois de juin, la marche des fiertés s'est déroulée hier dans la capitale. Et puis en foot, c'est parti pour la 4e journée de Ligue des Nations. De nombreux matchs encore au programme aujourd'hui, comme Grèce-Allemagne ou encore Portugal-Norvège. Demain soir, la France accueille la Belgique. Très belle matinée à tous.
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0: premier tour. Les 5 candidats de la primaire de la gauche social-démocrate s'affrontent ce soir lors d'un tout dernier débat télévisé. Raphaël Glucksmann, Olivier Faure, Ségolène Royal, Jérôme Guedj et Emmanuel Morel vont se retrouver sur le plateau de BFM TV. Marine Le Pen, elle, ne lâche pas Jordan Bardella. La candidate du Rassemblement National à la présidentielle dit maintenir totalement sa confiance au président du parti, accusé d'avoir écrit des messages antisémites en 2013. « J'ai totalement confiance en Jordan », a fait savoir Marine Le Pen à la tribune dimanche dans une courte déclaration. Un scrutin décisif au Brésil, premier tour aujourd'hui de l'élection présidentielle. 160 millions d'électeurs brésiliens sont appelés aux urnes. Face au président sortant, Lula, Flavio Bolsonaro, fils de l'ancien président Jair Bolsonaro, qui avait été condamné l'an dernier à 27 ans de prison pour tentative de coup d'État. L'Ukraine a besoin de tout notre soutien. Les mots du chancelier allemand qui est arrivé à Kiev, aujourd'hui une visite surprise qui n'était pas annoncée. Si la Russie n'est pas stoppée, sa machine de guerre se retournera tôt ou tard contre nous, estime Friedrich Merz. En France, l'Aude et les Pyrénées-Orientales placées en vigilance orange ce dimanche pour pluie inondation. Annonce de Météo France qui prévoit des cumuls orageux sur le pourtour méditerranéen entre 80 et 160 mm de pluie. Et puis en rugby, suite et fin de la 5e journée de Top 14, ce soir Montpellier accueille Toulon à 21h05. Match qui aura lieu exceptionnellement du côté du stade de la Mosson qui accueille habituellement l'équipe de foot Montpellier-Rennes. Voilà pour l'actu, très belle fin de matinée.
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1: Bonjour à tous. Ils sont soupçonnés d'avoir violemment agressé un policier à Belfort. Deux personnes ont été placées en garde à vue en marge du mouvement des lycéens, annonce le parquet ce dimanche. Une enquête est en cours pour tentative de meurtre après le passage à tabac de ce policier par un groupe de plusieurs jeunes. Le procureur de la République de Belfort, Paul-Édouard Laloy, tiendra une conférence de presse cet après-midi à 16h. En parallèle, la mobilisation s'organise. Une grande manifestation est prévue ce mardi 6 octobre partout en France. Elle devrait rassembler

0: primaire les 9 et 10 octobre prochains. Deux départements placés en vigilance orange pluie-inondation, l'Aude et les Pyrénées-Orientales. Des cumuls de pluie allant de 80 à 120 mm, voire 160 mm localement sont attendus. Le préfet des Pyrénées-Orientales a demandé de reporter ses déplacements jusqu'à la fin de l'épisode. Les sports, rugby d'abord, suite et fin de la 5e journée de Top 14 ce dimanche. Montpellier reçoit Toulon ce soir à 21h05. Notez hier la bonne opération du Stade Toulousain qui s'est imposée 8-7 sur la pelouse de Castres. Les Toulousains sont leaders au classement. Et puis en cyclisme, place à l'épreuve masculine au championnat d'Europe. Un grand favori au départ, Remco Evenepoel. Le Belge profite notamment de l'absence du Français Paul Sexas et de Tadej Pogacar. Le départ de la course sera donné à 12h30. Hier, c'est la Néerlandaise Demi Vollering qui s'est imposée sur l'épreuve féminine. Très bon après-midi à tous.
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1: Bonjour à tous. Le gouvernement accélère l'examen de la loi casseur-payeur. Conséquence des dégradations en marge de la mobilisation lycéenne, le texte sera finalement étudié dès ce mois d'octobre au Sénat. La mesure prévoit de faire payer les auteurs de dégradations commises lors des manifestations. Plusieurs collectivités ont d'ailleurs commencé à chiffrer les dommages. Le Grand Est estime la facture à 2 millions d'euros, 7 millions en Île-de-France et jusqu'à 25 à 30 millions d'euros pour la région Auvergne-Rhône-Alpes. En parallèle, deux personnes ont été placé en garde à vue après le passage à tabac d'un policier à Belfort. L'agent a été roué de coups par un groupe de jeunes à proximité du lycée Gustave Courbet. Plusieurs individus avaient déjà été identifiés, comme l'avait annoncé hier le procureur Paul-Édouard Laloy. Il doit d'ailleurs faire un nouveau point sur l'enquête cet après-midi à 16h en conférence de presse. Un autre jeune homme de 17 ans qui avait été interpellé rapidement est sorti de garde à vue hier midi. Dernière occasion pour convaincre, les 5 candidats à la primaire de la gauche se réunissent pour un ultime débat ce soir sur BFM TV. Olivier Faure, Emmanuel Morel, Ségolène Royal, Raphaël Glucksmann et Jérôme Guedj vont à nouveau confronter leurs idées avant le vote.

initialement avoir lieu demain. On évoque désormais la journée de mercredi. Et puis en tennis, pas de miracle pour Arthur Fils. Le numéro 9 mondial s'est incliné en quart de finale de l'Open de Tokyo face au monégasque Valentin Vachereau. Plus aucun Français n'est en lice après la défaite ce matin de Kyrian Jacquet. Bon dimanche à tous.

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4: Bonjour à tous. Un mineur déféré en vue de sa mise en examen à Marseille après les violents affrontements lors du mouvement des lycéens. Le jeune homme de 15 ans est accusé d'avoir agressé une passante avec un spray inflammable jeudi dernier. Il a reconnu les faits durant l'audience, précise le parquet de Marseille dans un communiqué ce matin. La justice a requis son placement en détention provisoire. Dans ce contexte, deux personnes ont également été placées en garde à vue après l'agression d'un policier à Belfort. Les images avaient fait le tour des réseaux sociaux vendredi en marge de la mobilisation au lycée Gustave Courbet. Le procureur de la République, Paul-Édouard Laloy, doit faire le point sur l'enquête ce dimanche. Il tiendra une conférence de presse cet après-midi à 16h. Marine Le Pen réaffirme son soutien à Jordan Bardella malgré les révélations de Mediapart. Première prise de parole publique de la candidate à l'élection présidentielle depuis les nouvelles accusations visant le président du Rassemblement National. Elle assure avoir une confiance totale. Vendredi, Mediapart a publié de nouveaux éléments permettant d'authentifier les propos antisémites attribués à Jordan Bardella lorsqu'il était plus jeune. Ce dernier avait annoncé déposer une plainte pour faux et usage de faux. Dans le reste de l'actualité, le bilan s'alourdit en Espagne, touché par de fortes inondations. Au moins deux personnes ont perdu la vie près de Barcelone, annoncent les autorités ce dimanche. L'une des victimes a été emportée après l'effondrement d'un mur dans un camping. L'autre s'est noyée dans un garage. Une personne est également portée disparue. Les sports, foot d'abord, dernier préparatif pour l'équipe de France avant de recevoir la Belgique. L'entraîneur Zinedine Zidane a confirmé en conférence de presse ce matin qu'il y aura plusieurs changements demain. Mike Maignan pourrait notamment laisser sa place de gardien à Guillaume Rest ou Jean Butez.

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1: Bonjour à tous. Jusqu'à 500 établissements partiellement, voire totalement fermés ce lundi après la mobilisation des lycéens, annonce ce dimanche du ministre de l'Éducation nationale sur France 2. Édouard Geffray précise également que 24 lycées ont été incendiés ou saccagés lors des affrontements la semaine dernière. Depuis le début du mouvement, 70 personnels éducatifs et près de 170 lycéens ont été blessés. Du côté des forces de l'ordre, le bilan fait état de 600 policiers et gendarmes blessés. Dans ce contexte, un mineur de 16 ans a été interpellé ce dimanche à La Ciotat. Il est accusé d'avoir aspergé d'essence un professeur avant de le frapper. Un autre mineur de 15 ans, cette fois, a lui été déféré devant la justice en vue de sa mise en examen à Marseille. Il est soupçonné d'avoir agressé une passante avec un spray inflammable, toujours en marge de la mobilisation lycéenne. Ils ont tous les deux été placés en garde à vue. Dernière ligne droite avant la primaire social-démocrate, les 5 candidats en lice, Raphaël Glucksmann, Olivier Faure, Ségolène Royal, Emmanuel Morel et Jérôme Guedj, se retrouvent ce soir sur BFM TV pour un ultime débat avant le vote. Le premier tour de la primaire qui aura lieu les 9 et 10 octobre prochains. Un scrutin décisif également au Brésil. Premier tour aujourd'hui de l'élection présidentielle. 160 millions d'électeurs brésiliens sont appelés aux urnes. Face au président sortant Lula, Flavio Bolsonaro, fils de l'ancien président Jair Bolsonaro, qui avait été condamné, on le rappelle, l'an dernier à 27 ans de prison pour tentative de coup d'État. Les deux candidats sont au coude à coude selon les derniers sondages. La vigilance orange levée dans les Pyrénées-Orientales. Seul le département de l'Aude est toujours concerné par l'alerte pluie-inondation. Des cumuls de pluie allant de 80 à 120 mm, voire 160 mm sont attendus localement. Et puis en rugby, suite et fin de la 5e journée de Top 14 ce dimanche. Montpellier reçoit Toulon ce soir à 21h05 pour le choc de clôture. Hier, le Stade Toulousain est allé remporter le derby sur la pelouse de Castres 8-7. Bonne journée à tous.
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1: Bonjour à tous. La France insoumise tente de calmer le jeu en marge du mouvement des lycéens. Invité sur France 2, Manuel Bompard appelle à poursuivre la mobilisation dans le calme et de manière pacifique. Depuis le début des manifestations, 24 établissements ont été incendiés ou saccagés en France, selon le ministre de l'Éducation. Édouard Geffray qui précise que 400 à 500 lycées seront fermés ce lundi. Conséquence de ces dégradations, le gouvernement avance l'examen de la loi casseur-payeur. Le texte sera finalement étudié dès ce mois d'octobre au Sénat. La mesure prévoit de faire payer les auteurs de dégradations commises lors des manifestations. Plusieurs collectivités ont d'ailleurs commencé à chiffrer les dommages. Le Grand Est estime la facture à 2 millions d'euros, 7 millions en Île-de-France et jusqu'à 25 à 30 millions d'euros pour la région Auvergne-Rhône-Alpes. Enfin, notez également qu'un mineur de 16 ans a été interpellé ce dimanche à La Ciotat. Il est soupçonné d'avoir aspergé un professeur d'essence avant de le frapper. Un autre adolescent de 15 ans a été déféré devant la justice en vue de sa mise en examen à Marseille. Il est accusé d'avoir agressé une passante à l'aide d'un spray inflammable. Raphaël Glucksmann ferme définitivement la porte à Gabriel Attal. Le candidat Place Publique refuse toute coalition en vue de l'élection présidentielle. L'idée avait été soumise par l'ancien Premier ministre dans un entretien aux Parisiens. Gabriel Attal qui proposait un large rassemblement de la gauche social-démocrate à la droite républicaine. Dans l'actualité également, cette nouvelle attaque en Ukraine pendant la visite du chancelier allemand. Un pont a été bombardé ce dimanche à Kiev alors que Friedrich Merz est arrivé dans la matinée dans la capitale ukrainienne. Il doit notamment annoncé le déblocage d'une nouvelle aide humanitaire d'un montant d'un milliard d'euros. Et puis Sophie Adnot va rester quelques jours de plus dans l'espace. Son retour sur Terre a été reporté en raison des conditions météorologiques défavorables. À bord de la Station Spatiale Internationale, depuis quasiment 8 mois, l'astronaute française devrait encore patienter jusqu'à mercredi. Le désarrimage devait initialement avoir lieu demain. Très bonne fin de journée à tous.
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1: Bonsoir à tous. Trois mineurs placés en garde à vue après la violente agression d'un policier à Belfort. Le procureur de la République s'est exprimé cet après-midi. Il a confirmé que l'agent de police n'avait pas tenté de noyer l'un des individus lors de son interpellation. Le lycéen a lui-même reconnu cette version des faits. Une enquête est toujours en cours pour tentative de meurtre sur personne dépositaire de l'autorité publique. Et conséquence de cette mobilisation des lycéens, la reprise des cours sera fortement perturbée. Demain, 400 à 500 établissements seront partiellement, voire totalement fermés ce lundi. Annonce du ministre de l'Éducation nationale ce dimanche. Édouard Geffray précise que 24 lycées ont été incendiés ou saccagés lors des affrontements survenus ces derniers jours. Depuis le début du mouvement, 70 membres du personnel éducatif et près de 170 lycéens ont été blessés. Marine Le Pen réaffirme sa confiance totale en Jordan Bardella. Première réaction publique de la candidate à l'élection présidentielle depuis les nouvelles révélations de Mediapart visant le président du Rassemblement National. Le journal qui a publié plusieurs éléments permettant d'authentifier les propos antisémites attribués à Jordan Bardella dans sa jeunesse. Dernière chance pour convaincre avant la primaire de la gauche, les cinq candidats en lice, Raphaël Glucksmann, Olivier Faure, Ségolène Royal, Emmanuel Morel et Philippe Guedge se retrouvent ce soir sur BFM TV. Un ultime débat avant le vote. Raphaël Glucksmann qui a d'ailleurs fermé définitivement la porte à Gabriel Attal. Le candidat de Place Publique a rejeté la proposition de l'ancien Premier ministre qui plaidait pour un large rassemblement de la gauche social-démocrate à la droite républicaine. Dans le reste de l'actualité, le bilan s'alourdit en Espagne, touché par de fortes inondations. Au moins deux personnes ont perdu la vie près de Barcelone, annoncent les autorités ce dimanche. L'une des victimes a été emportée après l'effondrement d'un mur dans un camping. L'autre s'est noyée dans un garage. Une personne est également portée disparue. Et puis en rugby, suite et fin de la cinquième journée de Top 14. Ce soir, Montpellier reçoit Toulon pour le choc de clôture. Coup d'envoi à 21h05. Bonne fin de journée à tous.
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4: Bonsoir à tous. Un des lycéens soupçonné d'avoir agressé un policier à Belfort porte plainte pour tentative de meurtre. Annonce de l'avocat de l'adolescent auprès de l'AFP ce dimanche. Le mineur fait partie des deux personnes placées en garde à vue après l'agression de l'agent. En parallèle, le procureur de la République de Belfort, lui, s'est exprimé cet après-midi. Il a contesté toute tentative de noyade de la part du commandant de police durant l'interpellation. Dans le même temps, la colère des lycéens gronde toujours. Une grande mobilisation est prévue ce mardi 6 octobre. Réunissant également les étudiants, mais aussi les syndicats enseignants. Le ministre de l'Éducation nationale a déclaré cet après-midi que 400 à 500 établissements seront fermés demain en raison des dégradations. Édouard Geffray qui précise également que 24 lycées ont été incendiés ou saccagés durant les manifestations cette semaine. Raphaël Glucksmann ferme définitivement la porte à Gabriel Attal. Le candidat Place Publique refuse toute coalition en vue de l'élection présidentielle. L'idée avait été soumise par l'ancien Premier ministre dans un entretien au Parisien. Gabriel Attal proposait un large rassemblement de la gauche social-démocrate à la droite républicaine. Raphaël Glucksmann, que l'on retrouvera d'ailleurs ce soir pour l'ultime débat de la primaire de la gauche. Il sera une nouvelle fois opposé à Ségolène Royal, Olivier Faure, Jérôme Guedj et Emmanuel Morel sur BFM TV. Le premier tour de la primaire, lui, se tiendra le week-end prochain. Dans le reste de l'actualité, les Brésiliens appelés aux urnes ce dimanche. Près de 160 millions d'électeurs votent aujourd'hui à l'occasion du premier tour de l'élection présidentielle. Face au président sortant Lula, Flavio Bolsonaro, fils de l'ancien chef de l'État Jair Bolsonaro, condamné l'an dernier, on le rappelle, à 27 ans de prison pour tentative de coup d'État. Selon les derniers sondages, les deux principaux candidats sont au coude à coude. La vigilance orange levée dans le sud de la France. Après les Pyrénées-Orientales, l'Aude repasse à son tour en alerte jaune pour pluie inondation. Et puis en cyclisme, c'était le seul titre majeur qui lui manquait. C'est désormais chose faite pour Remco Evenepoel. Le coureur belge remporte les championnats d'Europe de cyclisme en Slovénie. Il s'est imposé au sprint devant l'Italien Giulio Ciccone. Bon début de soirée à tous.

Eh bien, bonjour, page blanche, Michel Philippot. Brestoise d'origine, passionnée de lettres, ex-professeure de littérature à l'UBO, l'Université de Bretagne occidentale, mon invitée a l'âme et le cœur chevillés à cette Bretagne intérieure, celle des Monts d'Arrée, où elle réside depuis une bonne quinzaine d'années. Ce sont là des lieux, des paysages, une mémoire, tout empreint de sacré qui, avec force, ont su nourrir de leur mystère son œuvre romanesque. Elle fut mon invitée en mai 2025. Je ne rappellerai donc pas les 6 années passées à enseigner le conte et les littératures orales à l'Université de Saint-Denis à La Réunion. Je n'insisterai pas non plus sur son goût pour une cuisine de terroir qu'elle aime à partager avec ses visiteurs accueillis en chambre d'hôte chez elle au cœur des Monts d'Arrée. Je ne rappellerai pas davantage sa bibliographie avec Petit cabinet de curiosités bretonnes, édition collection des photographies, c'est paru en 2019, une galerie de portraits singuliers, un voyage au pays d'authentiques gourmandises bretonnes, et petit coup d'œil dans le rétroviseur aussi avec la vie et les gestes d'une Bretagne intérieure d'un autre temps. Je ne rappellerai pas la trépassée des Monts d'Arrée aux éditions Ouest France roman policier en 2020 qui vient d'être réédité sous une forme un peu différente aux éditions Démons d'Arrée en 2025.

0: Laurence Colvrez, La frugalité du Drosera, qui est un livre qui puise ses origines dans un projet assez singulier, elle nous le dira. Je la reçois aujourd'hui dans Page Blanche autour d'un ouvrage paru en mai 2026 aux éditions Stéphane Batigne et sous le titre « Les souliers rouges, victimes et criminels bretonnes ». J'ai le très grand plaisir d'accueillir la romancière Hélène Duguezou. Hélène Duguezou, bonjour.
1: Eh bien Michel, bonjour et merci de me recevoir ici dans ce studio très cocooning.
0: C'est gentil. Alors tradition oblige, Hélène Duguezou, à vous de réagir à ce portrait, peut-être en le corrigeant, en le complétant. Vous avez la parole.
1: Mais vous avez tout dit, cher Michel, vous avez tout dit. Ceci dit, je reconnais que c'est de très bonnes factures et c'est très juste. Effectivement, je vis dans les monts d'Arrée, j'y puise désormais mes racines que j'ai plantées moi-même, même si je suis brestoise. Et puis, je suis tellement heureuse de parcourir finalement toute la Bretagne avec des recherches autour de plein de profils, plein d'histoires. Et après, de porter ça au lecteur dans les différents salons. Donc, merci pour ce portrait qui est très élogieux, très flatteur. Ça fait toujours du bien.
0: Ça fait du bien, oui, c'est toujours bon à prendre. Alors, venons-en d'emblée à votre livre, Hélène Duguezou, Les souliers rouges, avec le sous-titre très explicite « Victimes et criminels bretonnes », donc au féminin. D'abord un mot sur la naissance d'un livre qui, si j'ai bien compris, fut la rencontre entre vos écrits initialement partagés sur les réseaux et un éditeur, une maison d'édition, donc Stéphane Batigne Édition, que nous connaissons bien ici dans Page Blanche. C'est une démarche un peu à contre-courant des ouvrages, cette rencontre-là.
1: Alors effectivement, c'est né d'une rencontre. Donc j'ai été contactée par Stéphane Batigne, que par ailleurs j'avais rencontré sur le salon du festival du livre de Carré, il y a quelques années. On avait échangé, on s'était pas forcément revu plus en détail que ça. Et puis il m'a sollicité pour un autre projet sur lequel je travaille en ce moment, un projet sur la cuisine. Enfin voilà, dont on aura sûrement l'occasion de reparler. Et pour le faire patienter, parce que je sais que les hommes sont impatients, je lui ai proposé ces petits portraits qui me trottent dans la tête. Et alors, ce sont des nouvelles, c'est assez court, c'est sourcé, documenté. Et ce sont des femmes de Bretagne. J'ai voulu... alors, il y a aussi d'autres... J'ai sous le coude d'autres portraits. J'ai des portraits d'hommes aussi, donc il y a un certain œcuménisme de ma part. Je parle aussi des maisons de Bretagne. Et donc je lui ai proposé une série de portraits juste comme ça pour voir si ça pouvait l'intéresser et ça s'est fait très vite après. Donc j'ai choisi plutôt des femmes victimes. Alors j'ai affiné ces victimes et criminelles bretonnes.
0: On va rentrer, je vous interromps, mais on va rentrer un petit peu plus dans la facture de ce livre. Par contre, avant, j'aimerais qu'on parle du titre. Le titre, donc, Les souliers rouges, c'est aussi celui d'un conte entendu dans l'enfance, dit par votre grand-mère, c'est exact, c'est ce que j'ai lu, et vous écrivez ceci en tout début du livre, le conte des souliers rouges. Avec l'air de n'y pas toucher, les contes sont une façon de dire le monde, écrivez-vous. Celui-ci est un petit conte philosophique étrange, épuré, effrayant, faussement anodin. Il se promène depuis des siècles dans toute la Bretagne, en gallo comme en breton, et dit entre les lignes beaucoup des femmes bretonnes. Alors, la question, que nous dit ce conte du monde que vous décrivez à travers les destins des 15 femmes dont s'empare votre livre?
1: Alors, ce petit conte-là est un conte qui est assez peu connu, que certaines conteuses, certains grands-parents ont pu raconter à leurs enfants. Ce conte-là est très court. Il a des particularités, c'est d'être à la fois un conte merveilleux et un conte philosophique. Il raconte l'histoire d'une famille qui vit dans la forêt, le papa est bûcheron, la maman prépare le repas, elle envoie ses enfants chercher des fagots pour faire la soupe, et elle a elle-même des souliers rouges que les enfants lui envient.

0: et elle propose à celui qui revient le premier, avec des fagots, le plus grand nombre de fagots, de lui offrir ses souliers rouges. Donc vous lirez le conte, il y a une entourloupe de la part du petit garçon, et au final, la mère va cuire le petit garçon dans la soupe. La petite fille est sommée, alors qu'elle n'a rien vu, est sommée de porter la soupe au père dans la forêt, et sur le chemin, la petite fille rencontre une fée, qui est une fée des eaux, comme le sont toutes les fées de Bretagne. Et cette fée lui dit, tu reprends tous les eaux autour de ton père, ramène-les-moi, ce que fait la petite fille, et ça refait le petit frère. Et l'intérêt de ce conte-là, c'est d'abord d'être très court, ce qui est rarissime. Les contes bretons sont souvent des contes très longs, souvent ils sont tirés des guerres, c'est aussi pour cela qu'ils sont longs. Celui-ci est très court, les personnages sont atypiques, dans le sens où les deux personnages masculins sont anecdotiques, je dirais. Les trois personnages féminins, en fait, représentent ce que moi j'ai traduit dans ce petit essai, Les Souliers Rouges. Ces trois personnages féminins représentent pour l'une la mère, la sorcière absolue. Elle tue son enfant, elle le cuisine. C'est pas tous les jours. La petite fille qui est la victime, qui pleure toutes les larmes de son corps. Et puis, au final, la dernière, la femme qui est un petit peu au-dessus du lot, qui est la fée, donc la sorcière positive, la fée des eaux qui fait le bien. Et ça me donne mes trois parties. Ça me permet de dire que dans le monde d'hier comme celui d'aujourd'hui, les femmes ont trois paires de souliers possibles. Des souliers rouges qui sont soit trop larges et ce sont des sorcières, comme peut l'être la mère. Ça peut être des souliers qui sont trop petits. Et là, c'est la petite fille qui est pas à l'aise dans ses souliers et qui est une victime. Et puis, miraculeusement, dans certains cas, ça peut être des souliers qui sont à la bonne pointure. Et ce sont les femmes qui se sortent plutôt bien du sort qui leur était réservé.
1: Alors, ça nous donne la structure de votre livre, en trois parties, effectivement. Les victimes, les criminels, et puis, j'allais dire, peut-être les femmes liées à l'institution. On y reviendra plus en détail. Alors, les 15 portraits de femmes que présente votre livre pourrait confirmer le mythe souvent défendu d'une société bretonne sous influence matriarcale. Mais, dans l'avant-propos, vous appuyant sur les thèses de la sociologue Anne Guillou, que là encore nous connaissons bien ici, vous écrivez ceci, je vous cite, « L'idée selon laquelle la Bretagne serait une société matriarcale où les femmes domineraient est profondément ancrée dans l'imaginaire collectif. Pourtant, cette croyance relève davantage du mythe que d'une réalité historique ou sociale. Pour les sociologues et les anthropologues, le patriarcat est un concept qui désigne une forme d'organisation sociale et juridique fondée sur la détention de l'autorité par les hommes à l'exclusion explicite des femmes. » Alors, au regard de cette analyse sociologique, que nous disent, que nous révèlent finalement ces 15 portraits de femmes quant à leur rapport et à leur perception de la société où elles évoluent et où elles ont évolué?
0: Alors, il y a, je dirais, finalement trois catégories. Il y a celles qui font voler en éclats le cadre qui leur est imposé, et là on a affaire à des monstres, comme peuvent l'être par exemple Hélène Jégado, La Charlézaine, ou plus connue Marion Dufaouette. Et d'autres. Donc ce sont des monstres que la société rejette et qui elle-même de fait rejette cette société qui ne les a pas acceptées telles qu'elles étaient. Après, on a aussi toutes ces victimes, et c'est vrai que le monde d'aujourd'hui nous renvoie cette image-là de femmes qui soit tombent sous les coups de leurs conjoints, parce que ce sont souvent les conjoints qui sont violents. Dans les contes, c'est toujours le cas aussi. On va prendre par exemple Sainte Tryphine, qui fut la victime du Barbe Bleue morbihanais, le seigneur Comore. Donc on a ces contes-là et qui nous renvoie cette image-là. Et puis, on a aussi ces femmes-là qui ont su utiliser le cadre dans lequel elles étaient au départ enfermées et s'en servir pour utiliser tout ce qu'elles avaient comme outils à leur disposition pour s'en extraire ou pour vivre le mieux ou le moins mal possible leur vie de femme. Et c'est vrai que ce que j'aimerais que les lecteurs fassent, c'est qu'ils lisent ces portraits-là, qui sont des portraits assez courts, en ayant en mémoire et en tête le monde d'aujourd'hui. Mmh. C'est vrai que on peut en tirer des enseignements qui sont extrêmement forts.
1: Mmh. Oui, il y a à travers chacun des portraits une grande relation à l'aujourd'hui, justement, à ce qui se passe de manière tout à fait contemporaine. Et on en parle dans l'actualité beaucoup, des féminicides, des abus sexuels, etc. Et tout cela est dans votre livre aussi, dans le passé.
0: Tout à fait. J'ai vraiment eu dans l'esprit de ne pas produire ni un texte trop didactique ou universitaire, ni un texte historique, dans la mesure où déjà je ne suis pas une historienne, je suis professeure de lettres, c'est tout à fait différent. J'ai tout à fait, par contre, respecté une démarche presque scientifique, dans le sens où tout est sourcé et tout est documenté. Je n'invente rien, et quand je comble les vides parce que certaines histoires sont anciennes et sont peu sourcées, je le dis. Je dis, ben voilà, on peut penser que si et ça a pu arriver à tel personnage, je pense par exemple à la belle Tamisier, la Brestoise et d'autres femmes un peu singulières.
1: Mmh. Alors, on l'a dit, l'ouvrage est structuré donc autour de ces trois catégories. Deux questions, Hélène Duguesou. D'abord, ce classement qui correspond aux catégories qu'on a définies. Et puis, deuxième volet de la question, comment avez-vous choisi finalement ces femmes, ces portraits, choisis parmi sans doute beaucoup d'autres possibilités existantes? Comment avez-vous choisi ces 15 femmes qui ont trouvé place à la fois, je crois, je suis sûr, dans votre livre, mais je crois aussi dans votre imaginaire, parce que c'est très présent, on sent que vous êtes très, très impliqué aussi dans ces récits.
0: Alors, ce que je dis souvent, parce que je suis allée à la rencontre des lecteurs, ce que je dis souvent aux lecteurs quand je dédicace ou lorsqu'ils me quittent, je dis souvent que ce sont des femmes qui sont effrayantes mais attachantes, et je dis aussi bonne lecture avec mes monstres, parce que je me les suis un petit peu appropriées. J'ai pour elles beaucoup de bienveillance, beaucoup d'empathie, alors pas forcément de compassion, mais pour autant, j'ai dans l'idée qu'elles ont vécu des choses qui n'étaient sans doute pas faciles du tout, voire même épouvantables, et qu'on en tire finalement un portrait de ce que peut être l'histoire et la vie des femmes d'aujourd'hui. Ce sont, alors comment le tri s'est fait? C'est vrai que j'ai traité des dizaines, voire même des centaines de portraits de femmes. Alors j'ai voulu aussi équilibrer qu'il y ait des gens un peu connus, par exemple Hélène Jégado. Et j'ai voulu aussi qu'il y en ait qui le soient beaucoup moins. J'ai voulu par exemple parler de Marie Kerbrat, qui est une femme qui a été trucidée par un homme qui a été éconduit, et ça se passe à quelques encablures, enfin un battement de cils de chez moi. Donc il y a ce choix s'est fait de façon totalement subjective de ma part. J'ai voulu quand même équilibrer les parties. Et je me suis rendu compte, en le faisant, je le savais, mais en le défendant auprès des lecteurs, que certaines femmes sont victimes, et je dirais, et ou criminelles. Parce que parfois, c'est difficile de dire que, par exemple, Hélène Jégado, elle a assassiné par empoisonnement entre 30 et 100 personnes. Est-ce qu'elle n'était qu'une criminelle? C'est plus compliqué que ça, souvent.
1: Alors, vous ne portez aucun jugement. C'est ça qui est tout à fait remarquable, c'est que vous êtes très factuel dans la manière de raconter chacune de ces femmes, sans porter de jugement quant à leurs actes. Mais on sent effectivement que vous leur laissez le bénéfice du doute quand du point de vue peut-être de l'éducation, du point de vue de, avec ce regard qu'on aurait aujourd'hui, du point de vue de la psychiatrie, du point de vue de la psychologie, du handicap pour certaines d'entre elles, et regard que la justice n'avait pas à l'époque, évidemment.
0: Alors, ce qui est important, c'est de ne pas envisager ces portraits uniquement avec nos lunettes du 21e siècle. Il faut quand même pas jeter en fait l'opprobre sur ce qui s'est passé totalement à cette époque-là, mais faut pas non plus se dire que soudain il y a eu des monstres et qu'on ne comprend pas pourquoi ces monstres ont existé. Je pense notamment à Hélène Jégado. Si on prend l'histoire de cette petite fille qui a été mise en apprentissage dans une cuisine alors qu'elle venait juste d'être orpheline, prise en charge par ses tantes, il est possible que si elle avait été placée dans une ferme, comme fille de ferme, elle aurait déjà pas eu la matière pour assassiner une centaine d'employeurs, enfin entre 30 et 100 employeurs, puisqu'elle serait restée dans la ferme. Si elle était née dans une bonne famille, au lieu de trimer à 7 ans dans la cuisine d'un presbytère du Morbihan, elle aurait peut-être appris le piano, la lecture, la poésie. Qu'est-ce qui serait advenu d'elle? Donc je pense aussi que ces trajectoires-là ont été très très abîmées par l'histoire. L'histoire personnelle.
1: Je vous propose, avant d'aller plus avant dans votre ouvrage, une pause musicale que vous avez choisie, Aloïda, un morceau des Trianes, dans l'album Portrait, et ça date de 1995. Vous nous expliquerez juste après le pourquoi de ce choix. On l'écoute.

0: Aloïda Triane, le choix de notre invitée de page blanche aujourd'hui, Hélène Dugoézou. Alors pourquoi ce choix, Hélène ?
1: Alors il fait partie d'un album qui, lorsqu'il est sorti, j'étais jeune enseignante et a fait pas mal de bruit. Je l'avais bien aimé et j'étais tombée un petit peu sous le charme de cette chanson-là, qui m'a fait penser tout de suite à ce que, de façon contemporaine, à ce que pouvait être une guerce ou un conte. Et c'est vrai qu'on part d'un fait divers qui peut arriver aujourd'hui. C'est arrivé dans les années 90, ça arrive tous les jours un peu partout. Et j'avais trouvé intéressant cette façon de traiter un fait divers sous une forme d'un long chant, parce que le titre est assez long, comme une guerce avec des refrains, des gimmicks qui reviennent en permanence et qui disent des choses d'une époque. Aujourd'hui, on pourrait la ressortir, il y aurait des choses à dire.
0: Alors, nous parlons de votre livre, Les Souliers Rouges. Dans ce livre, les personnages que vous évoquez, outre le fait d'être des femmes, et bien qu'appartenant à des catégories différentes, victimes, criminelles ou appartenant à l'institution, qu'est-ce qui rassemble ces femmes du point de vue de leurs conditions, de leur statut social, de leur personnalité et bien sûr de leurs actes? Quel est, j'ai envie de dire avec un clin d'œil, quel est le fil rouge, un clin d'œil à votre titre bien sûr?
1: Alors, le fil rouge, c'est que ce sont des femmes, déjà, parce que c'est vrai qu'on parle encore beaucoup de profils masculins qui restent dans les mémoires et qui sont ancrés dans les choses qu'on raconte. Déjà, le fait que ce soit des femmes et que je les sorte un petit peu de l'oubli et des poubelles de l'histoire dans lesquelles elles étaient enfermées. Et puis, ce sont des femmes qui ont été qui ont surpris leur temps, très certainement. Alors, pour les criminels, c'est un peu différent, mais pour les victimes, pardon, c'est un peu différent, mais pour les criminels, et puis la troisième partie un peu queer, je dirais, de femmes étranges, il y en a une, elle est bourrelle, c'est la seule bourrelle de France, ce sont des femmes qui ont pu vraiment surprendre leur temps, être certainement en avance, briser des tabous, oser des choses, et souvent ce sont les circonstances qui les y ont amenées. Mmh. Et en ça, c'est intéressant. Après, pour les victimes, c'est souvent aussi les circonstances qui les ont poussées. Donc on peut conclure que tous ces profils-là sont le fruit de circonstances, qu'elles soient sociales, environnementales, familiales, religieuses aussi, parfois.
0: Mmh. Alors, dans un article de juin 2026, consacré à votre livre, sous la plume de Maëlle Daniel, notre confrère journaliste et dessinateur de presse pour le journal Le Poer, vous confiez ceci, je cite, « Mon approche n'est pas historique, mais plus mémoriel et sociologique. Comprendre ce qu'était le Centre-Bretagne autrefois m'intéresse, et ses parcours éclairent beaucoup de ce qui se passe aujourd'hui. Le temps a passé, mais les problématiques restent les mêmes. » Alors, on l'a évoqué brièvement tout de suite, si l'on prend par exemple le cas de la disparition de la petite Pauline Picard, 2 ans et demi, le 6 avril 1922, de quelle manière, Hélène Dugoézou, diriez-vous que ce fait divers tragique, que je vous laisse rapidement résumer pour nos auditeurs et nos auditrices qui n'ont pas encore eu la chance de lire votre livre, mais qui vont pas tarder, comment ce fait divers entre-t-il en résonance avec l'époque contemporaine, l'époque de la télé, de la presse à scandale, l'époque d'Internet, l'époque des infox, pour ne pas dire les fake news?
1: Alors c'est vrai que l'affaire de la petite Pauline Picard, déjà on commencerait à dire que c'est un cold case. Donc on arrive avec une expression qui est tout à fait dans l'air du temps. Il y a peu de temps, l'État français s'est doté d'un département qui gère justement ces dossiers froids, c'est-à-dire ces affaires non résolues, et qui les reprend en charge. Ici, c'est l'histoire d'une petite fille qui en 1922 disparaît dans une petite commune qui s'appelle Saint-Rivoal. Elle elle était gardeuse de vaches avec ses grandes sœurs. Elle avait 2 ans et demi, donc elle était vraiment toute petite. Mmh. Elle disparaît et on la retrouve vraiment pas. Il se trouve qu'il y a une diaspora qui est bretonne, que tout le monde connaît et qui est extrêmement friande de ce qui peut se passer dans les terres que ces publics-là ont abandonnées. Et cette affaire-là fait curieusement le tour du monde. On en parle partout, on en parle aux États-Unis, on en parle en Angleterre, on en parle en France bien entendu, c'est-à-dire dans le reste du territoire français, et la communauté se passionne pour cette histoire-là. La police est bien embêtée, l'État également, et on trouve une petite fille qui est égarée à Cherbourg. Alors, ça révoile Cherbourg, c'est pas évident comme ça au premier regard. Mmh. Et la police amène les parents de la petite Pauline, qui a disparu donc en 1922, donc l'amène à Cherbourg, et somme les parents de reconnaître cette petite fille, qui évidemment n'a absolument rien à voir avec la petite Pauline. Alors ben, ils sont impressionnés, ils sont bretonnants, ils ramènent la petite fille avec eux, et personne à sa rivoile ne la reconnaît. Et on se rend compte qu'effectivement, il n'y a rien à voir avec la petite Pauline, puisqu'on retrouve un corps quelques temps après. Le problème, c'est qu'il s'est passé trop de temps, et qu'il y a eu trop de choses un peu curieuses avec cette histoire de la petite Pauline, qu'on appelait poupette souriante, qu'on ramène d'ailleurs, à Cherbourg. Et c'est vrai que cette histoire est étonnante dans la mesure où on a à la fois la pression de la foule, la pression de la presse, on a cet engouement pour un fait divers dans lequel on va aller chercher plein de choses qui ne sont pas forcément réelles. Et on entend, il y a des battues qui sont organisées pour retrouver cette petite fille, qu'on appellerait aujourd'hui des battues citoyennes. Mmh. On ne la retrouve pas. Et puis quand on la retrouve, tout le monde dit oui, mais on est passé déjà 10 fois, on ne l'avait pas vue. Et au final, cette petite fille, elle est enterrée, et il y a des tas de gens qui disent « oui, mais c'est peut-être pas elle ». Et encore aujourd'hui, il y a des vieilles gens qui continuent à dire dans les Monts d'Arrée que la petite Pauline qui est là, c'est pas la vraie petite Pauline. Donc ça renvoie aussi à un ouvrage qui est paru en 1969, après une affaire aussi complètement abracadabrantesque. Donc cet ouvrage-là a été signé par Edgar Morin sur la rumeur d'Orléans. Mmh. Et cette rumeur, elle court toujours sur les Monts d'Arrée. Donc cette affaire qui se passe dans les années 20, en fait, elle est totalement contemporaine et totalement moderne, malheureusement.
0: Mmh. Alors, toujours parmi les victimes, vous racontez un cas absolument glaçant, moi qui m'a vraiment impressionné, sous le titre « La tragédie de Barbe ». Alors ça, c'est extraordinairement, ça fait peur, c'est affreux. Là encore, il y a des résonances avec aujourd'hui. Barbe est une fillette, elle est née en 1814, on est à Saint-Égonnec, et elle va connaître ce destin terrifiant sous la coupe d'un père, Alain Repars, d'un père incestueux, c'est affreux.
1: Il y a des lecteurs qui m'ont fait des retours de lecture, donc des gens que j'avais rencontrés sur les salons, et comme j'ai fait beaucoup de salons cet été, parfois j'ai rencontré ces lecteurs-là qui venaient me retrouver sur un autre lieu. Et il y a une dame qui m'a dit que ça lui avait fait penser, alors je mets beaucoup de guillemets et de précautions, ça lui avait fait penser à une lecture qu'elle avait eue, c'était L'œil le plus bleu de Toni Morrison. Et c'est vrai que c'est une histoire aussi qui est finalement constamment renouvelé, des pères abuseurs, c'est pas autre chose que l'ogre des contes, le père abuseur, donc ici Alain Repars engrosse sa fille, l'expédie à Morlaix comme bonne, le temps que la naissance se fasse, elle accouche seule dans une chambre de bonne, elle est exploitée, on lui arrache son enfant immédiatement, ça se passe en 1830, et puis le père, une fois que la naissance a été effectuée, elle rentre et elle retrouve son statut de bonne à tout faire, y compris dans le lit de son père. Mmh. Et son père finalement se remarie. Mmh. Et qu'est-ce qu'il invite au mariage ? La petite fille qui, entre-temps, l'eau ayant coulé sous les ponts, a 13 ans. Donc, et Barbe revoit sa fille arriver. Elle l'a jamais vue, sa fille, mais elle la reconnaît tout de suite parce qu'elle comprend les intentions du père. Mmh. Et puis, il y a plein de choses qui se passent dans les non-dits. Mmh. Et elle assassine sa fille. Mmh. Le problème, c'est que elle a assassiné sa fille et pas son père. Le père ne sera jamais inquiété. Barbe est arrêtée et ça sera la dernière à être décapitée en place publique à Morlaix.
0: Mmh. Alors, vous avez donné comme titre à ce récit la tragédie de Barbe. Et on est bien dans une tragédie parce que ce choix, finalement, impossible, c'est par amour, d'une certaine manière, qu'elle met fin à la vie de sa fille, qu'elle tue sa fille, parce que on peut l'imaginer, elle ne veut pas qu'elle subisse ce qu'elle-même a subi.
1: Oui, on est vraiment dans une tragédie, presque une tragédie grecque.
0: C'est exactement ce que j'avais en tête.
1: Ouais. C'est vraiment une histoire effrayante, et finalement, quand on ouvre les journaux, que ce soit le Télégramme, l'Ouest France ou des journaux nationaux, ou même des journaux dans le monde entier, tous les matins, il y a des histoires qui ressemblent beaucoup à celle-là.
0: Mmh. Alors, il y a le cas également, on va prendre quelques cas pour que les auditeurs et les auditrices comprennent bien ce qu'il y a dans votre livre. Le cas de Catherine Le Goff, la grande évasion de Catherine, pour citer le titre du chapitre, n'est pas sans évoquer certaines situations d'aujourd'hui. C'est aussi une histoire qui m'a fait penser aux animaux malades de la peste, d'une certaine manière, parce que dans cette histoire s'affrontent en justice deux classes sociales. Le petit peuple, les gens ne peuvent, donc Catherine Le Goff, cette femme, et puis l'aristocratie. On l'accuse, Catherine Le Goff, ou elle est accusée d'avoir agressé cette autre femme, cette aristocrate, Marie Magdeleine de Carléon, douairière de Porsmoguer, excusez du peu. Elle a aucune chance, Catherine Le Goff, d'être entendue, même au bénéfice du doute, en supposant qu'on l'accuse à tort. C'est tout le poids social de son accusatrice, ici, que vous mettez dans la balance.
1: Tout à fait, elle a aucune chance. Et pourtant, elle se démène comme un beau diable pour prouver son innocence, à laquelle je ne crois pas une seconde, de toute façon. Mais effectivement, les choses sont entendues à partir du moment où on lui met la main au collet, ses carottes sont cuites. Mmh. Et elle le sait, et c'est vrai qu'elle va déployer des trésors d'ingéniosité pour sortir de ce mauvais pas, et elle disparaît. Et elle disparaît, alors j'ai entendu dire que tout en ayant disparu, après elle a arrêté de travailler en solo, et elle a intégré la compagnie de Finfons, qui était en train de mettre en coupe réglée tout le sud de la Bretagne. Et donc ça me plaît, l'idée me plaît que... Alors, c'est pas forcément... Enfin, rien ne le prouve, mais c'est des choses que j'ai entendu dire. Ça me plaît de penser que cette jeune fille est allée continuer sa vie de bandit de grand chemin en compagnie d'autres affidés sous la coupe de Marion Dufaouët. Voilà. Mm-hmm. C'est une jolie histoire.
0: Alors, c'est une jolie histoire. Et alors, elle est d'autant plus jolie qu'elle va s'évader. Elle s'évade.
1: Oui.
0: Elle va s'évader de cette prison, mais elle va s'évader de manière assez... pas cocasse, parce que c'est quand même très tragique. Elle profite des avances sexuelles, voire pire, de son geôlier, qui est, semble-t-il, coutumier du fait, d'abuser des prisonnières dont il a la charge. Et en tant que lecteur, j'ai eu presque envie d'applaudir à cette évasion. Symboliquement, c'est Guignol qui rosse le gendarme, là. Il y a quelque chose de ça, là-dedans.
1: Tout à fait. Alors, ce que nous enseignent ces histoires-là, déjà, c'est ce qui s'est passé. Ce que nous enseignent aussi ces histoires-là, c'est les us et coutumes auxquels aujourd'hui on a complètement tourné le dos. Déjà, la première chose, lorsque ce fait divers se déroule, c'est une aristocrate, vous l'avez souligné, qui revient de Rennes et qui retourne à Saint-Renan, donc qui est en Pays d'Iroise, et elle voyage à pied. Donc, ça, c'est quelque chose qu'on n'imagine pas, aller à Rennes et retour à pied. Voilà. Mmh. Donc première chose. Et puis cette tradition d'incarcération. La jeune fille est incarcérée et elle est surveillée par un gardien de prison qui vit là avec son épouse et qui a la main mise sur toutes ces femmes emprisonnées et qui en fait exactement ce qu'il veut. Mmh. Donc ça aussi, c'est très choquant dans le monde d'aujourd'hui, mais ça renvoie aussi à des débordements qu'on entend. Là, il y a peu des signaux d'alerte dans certaines prisons en France, et notamment à Rennes, où on entend qu'il se passe des choses vraiment épouvantables. Mmh. Donc ça, voilà, ça nous parle de choses d'aujourd'hui.
0: Alors, vous évoquez, vous l'avez cité, vous évoquez Manon du Faouët. Alors, elle, c'est une figure bien, bien connue qui a fait l'objet de nombreuses déclinaisons littéraires ou cinématographiques. Dans Les Souliers Rouges, donc, vous l'évoquez, vous rappelez son parcours criminel et la légende dorée que l'histoire populaire en a retenue. Et elle appartient à ces femmes fortes, insoumises, qui refuse l'ordre social, qui refuse la pauvreté, qui refuse l'exploitation. On en a fait une sorte de mandrin féminine. À votre sens, Hélène Duguesso, est-ce que c'est là sa seule motivation? Est-ce qu'il n'y a quand même pas un peu l'appât du gain derrière tout ça?
1: Ah ben, évidemment, l'appât du gain, tout simplement. Enfin, l'appât du gain, c'est mine de rien, c'est l'envie de survivre. Mmh. Elle est animée par l'envie de survivre, et pour survivre, ben, il faut se nourrir, il faut se loger, et pour ça, elle a besoin d'argent, et c'est vrai encore aujourd'hui. Donc, elle est finalement, c'est sa condition sociale qui l'amène à refuser par exemple, le carcan du mariage. Elle se mariera jamais, par contre, elle aura une palanquée d'amants, et notamment, elle sera fidèle à l'un d'eux qui l'aura séduite quand elle était plus jeune, et son cœur sera brisé quand lui se dénonce, et elle permet à elle d'être libérée. Mais elle continue sa vie de femme amoureuse, donc c'est aussi quelque part très, très attachant. Ce sont des personnages très attachants et qui sont profondément humains. Mmh. Ça ferait l'objet d'une belle série sur Netflix.
0: Mmh. Effectivement. Alors, parmi les criminels figure une des premières tueuses en série, vous en avez dit un mot tout à l'heure, Hélène Jégado, dite la Jégado, empoisonneuse, multirécidiviste, dont l'histoire a fait l'objet de nombreux livres, de biographies, romancées, documentaires, recherches, de films. On pense à Fleur de Tonnerre, par exemple, inspiré du roman de Jean Tellet. Et vous écrivez ceci, c'est à la page 90. Ses contemporains semblent avoir reproché à la meurtrière de refuser la place qui était assignée aux femmes au milieu du 19e. À en croire les comptes rendus d'audience, les articles de presse consacrés à l'affaire ou les estampes à visée édifiante et moralisatrice, l'accusée n'a rien de féminin. Décrite comme laide et sans forme, alcoolique et sale, sans mari ni enfant à près de 50 ans, Hélène Jégado s'apparente à une sorcière qui donne la mort au lieu de dispenser la vie. Et vous continuez un peu plus loin. Humble domestique, née dans une Bretagne peu développée, Hélène Jégado n'est-elle pas aussi une victime, bouc émissaire idéal, que nul, lorsqu'elle sera sacrifiée, ne cherchera à comprendre? Alors, quelle corrélation établissez-vous ici, Hélène Duguesso, entre cette folie meurtrière et, je vous cite à nouveau, la place assignée aux femmes au milieu du 19e?
1: Alors, pour Hélène Jégado, c'est vraiment un cas singulier. Donc, dans le monde aujourd'hui, très certainement, on parlerait de troubles psychiatriques sévères, parce que pour faire passer l'envie de vivre à plus d'une centaine de personnes, certaines en plus s'en sont sorties, faut avoir une araignée au plafond. Mmh. En même temps, cette femme-là, elle a pas eu... c'est ça que je défends aussi, cette idée que c'est... Est-ce que les sociétés dans lesquelles elle vivait ont vraiment permis à ces femmes-là de s'épanouir et de vivre telle qu'on attendait qu'elles vivent? Là, ici, c'est une petite fille qui est orpheline, qui est placée à 7 ans, qui travaille travaille comme une esclave du matin au soir, et puis qui se met à assassiner à tour de bras, qui n'a jamais été prise. Alors c'est vrai qu'en même temps, il y avait une épidémie, une pandémie même de choléra qui était très sévère et qui avait décimé les populations partout dans le monde et notamment en Bretagne. Il y avait aussi des importantes difficultés politiques en France, qui fait qu'on n'a pas vraiment regardé ce qu'elle faisait. Et à la fin, elle se fait prendre. Mais pourquoi elle se fait prendre? Je pense, honnêtement, parce qu'elle le voulait bien, parce qu'elle se met au service. Donc, elle a commencé sa brillante carrière de tueuse en série en Morbihan, et elle l'a fini à Rennes, et elle l'a fini au service d'un avocat pénaliste qui est professeur de criminologie à la faculté de Rennes.
0: C'est allé un peu dans la gueule du loup.
1: Voilà, donc on pense que, sachant qu'en plus, on sait qu'elle était malade, profondément malade, elle était sans doute souffrait d'un cancer du sein qui était métastasé, donc je pense qu'elle a choisi sa porte de sortie, et elle est restée maîtresse de ce qui lui est arrivé, quand même un peu jusqu'au bout. Et pour aller jusqu'au bout de ce que je pense d'Hélène Jégado, après avoir lu beaucoup de choses, toute la chronique judiciaire, des kilomètres d'articles de presse dans les archives, je pense que c'était avec les mots d'aujourd'hui, on dirait qu'elle était, elle souffrait de troubles psychiatriques, et ce serait presque ce qu'on appellerait un Munchausen par procuration, parce qu'elle rendait les gens extrêmement malades, et c'est vrai que l'arsenic... c'est une mort que l'on souhaite à personne. Mais après, une fois que les gens étaient très très malades et mourants, elle se démenait sur le lit de mort de ces malheureux pour les soulager. Et cette ambivalence-là est troublante et glaçante.
0: Oui, elle avait besoin d'être aimée d'une certaine
1: façon.
0: Voilà, c'est ça. C'est ça, on le sent.
1: Ce qu'on lui a toujours refusé depuis sa plus tendre enfance. Donc c'est quelqu'un qui, dans sa tête, n'était pas bien terminé. Voilà. Elle était en très grande souffrance toute sa vie.
0: Le troisième volet de votre livre, Hélène Duguesou, met en lumière donc trois femmes qui, en leur temps, ont été pionnières, qui ont fait voler en éclats l'ordre social, qui ont remis en cause le rôle traditionnellement assigné, dévolu aux femmes. Et on y trouve, par exemple, Marie-Victoire de Lambilly, une aristocrate qui va s'improviser avocate pour défendre et obtenir l'acquittement de son mari devant une juridiction militaire. Alors son mari est accusé de désertion, il fait partie de ces émigrés qui sont partis au moment de la Révolution, et qui sont revenus après. Alors, bien sûr, cette juridiction militaire devant laquelle il comparait, était exclusivement masculine. Donc c'est une femme qui va défendre un homme devant un tribunal masculin. C'est extraordinairement inhabituel.
1: Alors, Marie-Victoire de Lambilly, elle a ça d'extraordinaire, c'est que c'est sans doute une des femmes qui a le plus écrit de pétitions de toute l'histoire de l'humanité. Elle a, depuis le moment où elle a été arrêtée, puisque son mari était parti, donc il était émigré en Angleterre, elle s'est retrouvée seule, avec trois enfants, donc une femme de noble. Elle a été l'objet, donc elle a été emprisonnée, ses enfants lui ont été retirés, toute sa fortune lui a été retirée, et elle était vraisemblablement, comme toutes les autres personnes de cette époque-là, pas du tout prête à ça, et elle n'est pas du tout préparée à ça. Et elle a trouvé quand même des ressources, et notamment, elle s'est mise à écrire des lettres de protestation, et elle a harcelé les administrations de l'époque avec ces lettres-là. Je trouve ça déjà formidable. Et je pense que c'est dans cette tendance à protester et à essayer de faire valoir son bon droit qu'on voit aussi son envie de faire, finalement, de proposer une défense à son mari, puisque tous les avocats de cette époque-là ont refusé de le défendre. Ceci dit, c'est des avocats qui avaient défendu des gens dont la tête a roulé dans un panier, donc c'était pas forcément...
0: C'était pas le bon choix.
1: Voilà. Et elle a relevé ses manches et elle a travaillé toute une nuit entière, donc en plus c'était un vendredi saint, donc pour tout ce que ça signifie pour cette femme-là, et elle a défendu son mari avec beaucoup de panache, et le public qui était présent devant ce tribunal militaire exceptionnel professionnel, après la fin de sa plaidoirie qui a duré 3 quarts d'heure, a applaudi debout à tout rompre. Et elle est devenue, après ce, puisqu'il a été entièrement blanchi et libéré, et elle est devenue la coqueluche du tout Paris. Quelques temps, elle a été invitée par Joséphine de Beauharnais, et puis après, ben, elle est rentrée à l'emballe, quoi, dans sa vie de petite dame avec ses 3 enfants. Voilà.
0: Il y a le cas de Marguerite Pastour. C'est aussi un cas très singulier, donc, parce que travestie en homme, sous le pseudonyme de Henri, elle va bousculer, alors non seulement l'ordre social, mais je pense aussi, et peut-être avant tout, l'ordre moral, qui est quand même très établi. On est au 18e. Changer de sexe, toutes les questions transgenres que l'on aborde aujourd'hui, elles sont déjà, d'une certaine manière, posées par ce cas-là.
1: Tout à fait. Marguerite Henri n'est pas autre chose que un individu transsexuel qui a enfilé des habits d'homme et essayé, loin de Cancale où elle était née, il était né, a essayé de vivre sa vie, alors en intégrant alors d'abord en se mettant au service d'un prêtre, ensuite en intégrant des armées, y compris des armées outre Rhin, et elle rentre après à Strasbourg, et elle se met au service, en tant qu'homme en tout cas, elle se met au service d'un bourreau, et comme elle avait déjà passé par le fil de l'épée un certain nombre d'ennemis sur les champs de bataille européens, elle trouve que finalement bah, elle a un certain don pour ça, et elle devient apprentie, et elle trouve une charge finalement pour la ville de Lyon, et elle va tromper son monde quand même pendant un certain temps. Ses employeurs étaient parfaitement satisfaits de ses services. Et puis un beau jour, voilà, l'affaire éclate. Le bourreau est une bourrelle, donc c'est la seule femme de France à avoir jamais eu droit à ce mot-là, et elle est renvoyée, non pas à ses chères études, mais elle est mariée au premier Pékin qui passait là, et on la renvoie à Cancale, où elle a mis au monde une petite fille, et après on perd sa trace. Donc c'est vraiment une histoire très très étonnante. Elle a vraiment secoué dans tous les sens la société de son temps.
0: Fallait sauver les apparences pour son retour, voilà. Et sa maternité. Alors, on ne peut pas passer non plus sous silence le personnage hors du commun qu'est Marie-Angélique Duchemin, veuve Brulon, que votre livre aura, je crois, sorti de l'oubli d'une certaine façon. Là, ce sont les portes de l'institution militaire que force cette femme, en tant que femme, première femme gradée, officiellement intégrée à l'armée, combattante, et finalement admise aux Invalides, admise à la Légion d'honneur qu'elle a briguée pendant toute sa vie, et qu'elle finira par obtenir. C'est un destin complètement unique pour l'époque, parce que l'armée, ça reste une prébende masculine.
1: Totalement. Et c'est vrai que, alors, il y avait des femmes soldates dans les armées napoléoniennes, ça on le sait, mais la seule qui ait eu ce parcours quasiment parfait, c'est un sans faute, c'est Angélique Duchemin. Elle est originaire de Dinan. Alors, ce que je dis souvent aux lecteurs, c'est que le génie breton, on ne l'attendait pas sur ce type de profil. Et cette femme-là était une femme absolument extraordinaire, qui a vraiment voué sa vie, y compris sa vie de famille, à la défense de la nation. Je pense qu'elle avait une très haute idée de ce que pouvait être le pays qu'elle servait. Et cette injustice finale de lui refuser, parce que cette Légion d'honneur lui a été refusée, l'a poursuivie pendant longtemps. Alors, on dit aussi, et je pense que ça doit aussi rentrer en ligne de compte, que ce qu'elle espérait avec la Légion d'honneur, c'est la petite pension qui est associée, et parce qu'elle était à la fin de sa vie très âgée, elle avait plus de 80 ans, et elle avait pas grand-chose pour vivre. Donc c'est vrai que ce profil-là est un profil qui est extrêmement intéressant dans le sens où il y a une opiniâtreté totale. Et surtout, ne pas avoir peur de s'opposer jusqu'au plus haut sommet de l'État. Et ça, c'est magnifique.
0: Hélène de Guézou, est-ce qu'on peut dire que votre livre « Les souliers rouges, victimes et criminels bretonnes » aux éditions Stéphane Batigny, est-ce qu'on peut dire que votre livre, à travers ces 15 portraits de femmes, dont on en a évoqué un certain nombre, participe d'une forme de militantisme? Alors, j'hésite à employer le mot féministe parce qu'on en parlait tout à l'heure hors antenne et vous aviez quelques réserves. En tout cas, une volonté militante de votre part.
1: Oui, ça c'est certain. À l'âge que j'ai, c'est aussi ça qui joue, on se rend compte qu'il y a des choses qui ne sont plus acceptables aujourd'hui. Et qu'en tant que jeune étudiante, jeune enseignante, jeune adulte, je regardais comme faisant partie de mon environnement sans le remettre en cause. Et aujourd'hui, ces choses-là me semblent absolument intolérables. Il faut que les choses avancent, c'est certain. Alors, je ne suis pas une militante féministe au sens où on peut l'entendre dans des manifestations, mais je crois que la cause des femmes est une cause qui est vertueuse et juste, dans le sens où on est quand même face à la moitié de l'humanité. Donc la moindre des choses quand même, c'est de lui accorder une petite place, et la place qui lui est due, c'est-à-dire au moins la moitié. Donc ces femmes-là sont des femmes dont on n'a pas gardé la mémoire, alors que ce sont des parcours qui sont absolument exceptionnels, qui sont parfois d'une infinie tristesse. Et je voulais aussi, en contrebalançant avec quelques victimes et beaucoup de criminels et de femmes un peu queer, je voulais aussi contrebalancer l'idée que les femmes sont toujours les victimes de quelque chose. Elles peuvent aussi, et l'histoire l'a démontré, ces histoires le démontrent, elles peuvent aussi s'en sortir plutôt pas trop mal.
0: Mmh. Est-ce qu'à vos yeux, les choses ont évolué finalement depuis ce que vous observiez dans vos jeunes années, mais ce serait excessif, vous êtes encore très jeune.
1: Merci, c'est gentil. Est-ce que ça a évolué? Alors, j'aimerais vous dire oui. J'aimerais dire oui, bien sûr, c'est merveilleux. Et en même temps, quand je regarde les faits divers, quand je lis les grands procès, puisque je suis une autrice de romans noirs et de polars, malheureusement, je crois que les choses n'avancent pas aussi vite qu'elles le devraient, et qu'il y a encore énormément de femmes qui sont victimes, à la fois sur un plan social, conjugal, voilà. C'est une réalité contre laquelle il faut tous avancer, hommes et femmes. Il n'y a pas de raison de polariser le débat. Ça doit être un combat de tous pour que tout le monde aille mieux.
0: Mmh. Hélène de Guézou, on l'a évoqué juste au tout début de l'émission. Je vous repose la question. Sur quoi travaillez-vous actuellement? Avez-vous des projets de publication, des salons à venir, à annoncer?
1: Alors, je suis invitée par Gilbert Kerlot au salon de Plaisidie, par exemple. Gilbert est un monsieur que j'aime beaucoup, mais sinon, je suis présente sur plein de salons, notamment en Finistère, puisque je suis des Monts d'Arrée. Et des livres, j'en ai plein dans ma besace, qui n'attendent que du temps pour pouvoir les peaufiner, les proposer aux éditeurs qui sont dans l'attente, notamment, je pense à Stéphane Batigny, donc éditeur à Questembert, qui attend impatiemment de ma part des ouvrages, notamment un livre sur la cuisine de l'intérieur, la cuisine de l'intérieur de la Bretagne. Donc voilà. Et puis, j'ai un petit bébé qui sort dans pas longtemps, donc qui sera en librairie le 23 octobre. C'est La frugalité du drôle Rosera, que j'ai terminé d'écrire l'an passé et qui attendait gentiment chez Scholvray, est-ce que j'ai du temps pour m'occuper de lui.
0: Et qui est basé sur toute une expérience internet, puisqu'il trouve ses racines sur votre chaîne YouTube.
1: Alors oui, j'anime un atelier d'écriture chez moi, donc dans le cadre de cet atelier, un jour, mes participants me disent « Oh là là, mais tu nous tortures à chaque fois, et toi tu travailles pas ». Et je leur ai dit « Mais si, bien sûr, je vais travailler, vous allez voir ».
0: Page blanche se referme. Il me reste à vous remercier, Hélène de Guézou, d'être venue jusqu'à nous de si loin dans notre belle Bretagne. Merci à vous.
1: Eh ben, c'est moi qui vous remercie et je vous souhaite le mieux et le meilleur du monde.
0: Nous parlions de votre livre, j'en rappelle le titre, Les Souliers Rouges, édition Stéphane Batigne, une maison d'édition qui fait un superbe travail et que je remercie pour ses généreux services de presse. À la réalisation, notre ami Frédéric Guyon, merci à lui pour sa mise en onde, toujours au cordeau. Je vous donne quant à moi rendez-vous la semaine prochaine, je serai en compagnie de l'écrivain Alain Emery. Merci pour votre fidélité à Page Blanche, passez une excellente semaine et d'ici là, selon la formule consacrée, portez-vous bien.

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1: Bonsoir, bonsoir à tous. 400 à 500 lycées fermés demain. La mobilisation des élèves doit se poursuivre. Conséquence, pour certains établissements, les portes resteront donc closes pour éviter tout débordement. Au total, 24 lycées ont été incendiés ou dégradés la semaine dernière. À Marseille, un élève de seconde a agressé une passante avec un spray enflammé. Il vient d'être placé en détention provisoire pour acte de barbarie, selon les informations communiquées par le parquet ce soir. Le garçon de 15 ans était inconnu des services de police. La présidentielle maintenant et cette proposition de grande coalition au centre pour 2027. Proposition lancée par Gabriel Attal afin d'éviter un duel Mélenchon-Le Pen au second tour. L'idée du candidat Renaissance ne semble pas convaincre. Raphaël Glucksmann, le chef des députés PS, Boris Vallaud ou Yannick Jadot se sont prononcés contre, mentionnant la recherche pour les Français d'une rupture totale avec les 10 dernières années. Pendant ce temps, Marine Le Pen réaffirme sa confiance totale en Jordan Bardella. Première réaction publique de la candidate à l'élection présidentielle depuis les nouvelles révélations de Mediapart visant le président du Rassemblement National. Jordan Bardella a bien déposé plainte devant le doyen des juges d'instruction au tribunal judiciaire de Paris, annonçant une procédure très longue qui devrait prendre fin bien après la présidentielle. On termine par les sports en cyclisme. Remco Evenepoel, champion d'Europe, le coureur belge s'est imposé au sprint en Slovénie ce dimanche. C'est le dernier titre majeur qui manquait au coureur belge. Tadej Pogacar, le local du championnat, n'a pas couru, toujours blessé. A noter la belle 9e place pour le tricolore Léo Bizio. Le rugby, suite et fin de la 5e journée de Top 14. Ce soir, Montpellier reçoit Toulon à 21h05. Et puis, sur les mondiaux de judo, Shirin Boukli décroche le bronze en moins de 48 kilos. La judokate française qui ouvre le score des médailles pour les bleus présents à Bakou en Azerbaïdjan pour les championnats du monde. Teddy Riner ne concourt pas. Le champion tricolore des tatamis n'est pas revenu à la compétition depuis Paris 2024. Voilà pour l'actu, belle fin de week-end à tous.
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1: Bonsoir, bonsoir à tous. 4 à 500 lycées fermés demain. La mobilisation des élèves doit se poursuivre. Conséquence, pour certains établissements, les portes resteront donc closes pour éviter tout débordement. Au total, 24 lycées ont été incendiés ou dégradés la semaine dernière. À Marseille, un élève de seconde a agressé une passante avec un spray enflammé. Il vient d'être placé en détention provisoire pour acte de barbarie, selon les informations communiquées par le parquet ce soir. Le garçon de 15 ans est inconnu des services de police. La présidentielle maintenant et cette proposition de grande coalition au centre pour 2027. Proposition lancée par Gabriel Attal afin d'éviter un duel Mélenchon-Le Pen au second tour. L'idée du candidat Renaissance ne semble pas convaincre. Raphaël Glucksmann, le chef des députés PS, Boris Vallot ou Yannick Jadot se sont prononcés contre, mentionnant la recherche pour les Français d'une rupture totale avec les 10 dernières années. Pendant ce temps, Marine Le Pen réaffirme sa confiance totale en Jordan Bardella. Première réaction publique de la candidate à l'élection présidentielle depuis les nouvelles révélations de Mediapart visant le président du Rassemblement National. Jordan Bardella a bien déposé plainte devant le doyen des juges d'instruction au tribunal judiciaire de Paris, annonçant une procédure très longue qui devrait prendre fin bien après la présidentielle. On termine par les sports en cyclisme. Remco Evenepoel, champion d'Europe, le coureur belge s'est imposé au sprint en Slovénie ce dimanche. C'est le dernier titre majeur qui manquait au coureur belge. Tadej Pogacar, le local du championnat, n'a pas couru, toujours blessé. A noter la belle 9e place pour le tricolore Léo Bizio. Le rugby, suite et fin de la 5e journée de Top 14. Ce soir, Montpellier reçoit Toulon à 21h05. Et puis, sur les mondiaux de judo, Shirin Boukli décroche le bronze en moins de 48 kilos. La judokate française qui ouvre le score des médailles pour les bleus présents à Bakou en Azerbaïdjan pour les championnats du monde. Teddy Riner ne concourt pas. Le champion tricolore des tatamis n'est pas revenu à la compétition depuis Paris 2024. Voilà pour l'actu, belle fin de week-end à tous.
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